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1: Bonjour à tous, on commence votre horoscope de ce vendredi 31 juillet par les béliers. Ne faites pas trop d'efforts pour entretenir votre image, ce n'est pas grâce à elle que vous obtiendrez les signatures que vous espérez.
2: Taureau, vous pourrez compter sur votre entourage pour vous donner l'élan qui vous faisait défaut.
3: Gémeaux, une opportunité, une ouverture, un changement devient possible et mérite même toute votre attention.
4: Cancer, vous avez à cœur d'améliorer votre relation, de resserrer les liens, mais pas n'importe quel prix.
5: Les lions, vous allez découvrir des choses sur une personne de votre entourage et développer votre intimité.
6: Vierge, le calme revient, c'est le moment de discuter de vos projets et de vos ambitions avec vos proches.
7: Balance, vous êtes plus combatif dans la poursuite de vos objectifs, votre fermeté est payante.
8: Scorpion, une surprise pourrait être à l'ordre du jour ou alors une situation peu habituelle.
9: Sagittaire, de nouvelles rencontres insolites sont favorisées.
10: Laissez parler vos élans et parlez-vous aussi de vous.
11: Capricorne, profitez au maximum des moments que vous pouvez consacrer à vos loisirs.
12: Verseau, pas de complications en vue, bien au contraire, vous allez vous pencher sur des questions complexes et avancer vers vos objectifs.
13: Et enfin les poissons, votre énergie optimiste vous fait surmonter facilement des détails pratiques.
14: Je vous souhaite à tous une très belle journée.
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1: Et on est là en ce 31 juillet. Mais quelle jolie date. Enfin, jolie date. Vous rentrez peut-être de vacances aujourd'hui ou ce week-end. Bien, il est 7h. Bonjour. On passe aux infos maintenant. C'est Méline Débac pour ce vendredi. Juste après tous nos rendez-vous, et notamment la météo et puis la musique avec le Die Die de Shakira et d'autres pépites comme vous les aimez. Bon début de journée et bonjour Méline.
2: Bonjour Christophe, bonjour à tous. L'info en Camargue et dans la région avec attention sur les routes, dans le Gard et dans les Bouches-du-Rhône, bison futé, voie rouge dans le sens des départs. Jean-Noël Barrot, ministre des Affaires étrangères, attendu à Marseille et à Aix-en-Provence aujourd'hui. Et enfin, les fêtes d'Istres débutent ce week-end. Avant ça, un rapide coup d'œil sur le temps. Il fait beau en Camargue aujourd'hui, du soleil ce matin sur l'ensemble de la région et quelques nuages attendus près du côté littoral. Côté température, on a entre 25 et 28 degrés ce matin avec 25 au Sainte-Marie-de-la-Mer, 26 à Arles, 27 à Istres et puis 28 degrés à Nîmes. C'est le grand chassé-croisé des vacances dans le Gard et dans les Bouches-du-Rhône ainsi que partout en France. Bison futé, voie rouge aujourd'hui dans le sens des départs et la situation sera encore plus difficile demain avec du noir au niveau national. Dans le Gard, évitez donc l'autoroute A9 entre Orange, Nîmes et Montpellier dès le milieu de l'après-midi. Et dans les Bouches-du-Rhône, la circulation sera compliquée sur l'autoroute A7. Les automobilistes sont donc invités à décaler leur départ et à éviter les heures de pointe. Dans les Bouches-du-Rhône, l'interdiction des feux d'artifice tirés par des particuliers est prolongée jusqu'au 31 août. Seuls les artificiers professionnels sont autorisés à les utiliser. Le préfet justifie cette décision par la canicule, la sécheresse et le risque élevé d'incendie. L'objectif, éviter de nouveaux départs de feux et préserver les moyens des pompiers. Jean-Noël Barrot, ministre des Affaires étrangères, est attendu à Marseille et à Aix-en-Provence aujourd'hui. Il visitera notamment le Camp des Milles pour soutenir sa candidature au patrimoine mondial de l'UNESCO et échangera sur les enjeux de mémoire liés à la Shoah. À Marseille, il se rendra également au Grand Port Maritime pour rencontrer les acteurs du transport maritime et évoquer les enjeux du commerce international. La Banque Alimentaire du Gard organise une nouvelle distribution gratuite de fruits et de légumes aujourd'hui à Nîmes. Après une première édition très suivie début juillet, le rendez-vous est fixé à partir de 14h30 à l'entrepôt de l'association Route de Montpellier. L'opération est ouverte à tous dans la limite des stocks disponibles. La première opération en juillet avait bien marché, du coup la Banque Alimentaire du Gard remet ça, Julie Pierry.
3: Oui, ce sera dès 14h30 tout à l'heure à l'entrepôt de l'association. L'opération est ouverte à tous en condition de ressources dans la limite des stocks disponibles. Lors de la première édition, plusieurs centaines de personnes s'étaient déplacées pour récupérer des produits frais. L'objectif est double, lutter contre le gaspillage alimentaire en redistribuant des fruits et des légumes qui auraient été jetés, tout en apportant un petit coup de pouce aux habitants confrontés à la hausse du coût de la vie. L'asso avait distribué il y a quelques semaines des tonnes de nectarines, framboises, brocolis, bananes. Les fruits et les légumes sont des invendus des magasins et des agriculteurs du département.
2: Merci Julie. Et enfin, les fêtes d'Istres débutent ce week-end avec 3 jours d'animation gratuite au programme. Joute provençale, spectacle équestre, aïoli géant, concert et tradition camarguaise. Point d'orgue des festivités dimanche soir, un spectacle mêlant feux d'artifice et balai de 300 drones au-dessus de l'étang de l'Olivier. Les festivités se poursuivront jusqu'au 4 août avec la fête foraine. Bonne journée à tous avec Radio Camargue.
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1: Et ce beau ciel bleu de Provence et de Camargue, une très belle journée en cette fin juillet. Alors, un petit peu de vent, ça reprend un peu aujourd'hui, mais pour ce week-end, le vent va tomber assez rapidement la nuit prochaine. Les températures aujourd'hui entre 30 et 32 degrés. 30 degrés, ce sera notamment à Marseille et à Martigues. 31 degrés à Tarascon, 32 degrés de maximum à Avignon. Ce week-end, les températures vont remonter hein, jusqu'à 35 degrés, donc à l'intérieur des terres.
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1: Bien, nous y sommes. Donc ce 31 juillet, la date est belle. Vendredi 31 juillet, c'est un peu solennel. C'est une date donc symbolique des départs, des retours en vacances. Gros week-end avec les différents festivals, les différents bons plans d'ailleurs à retrouver sur le site de la radio, radio-camargue.com. Je vous souhaite donc la bienvenue, quoi que vous ayez prévu pour ce 31 juillet. Tous nos rendez-vous du matin, bien sûr. Tenez, dans une petite demi-heure, nous prenons la direction des Hautes-Alpes pour grimper à 2040 mètres, mais au village de Saint-Véran. Ce village a une petite particularité, je ne vous dis rien maintenant, je ne spoil rien. Rendez-vous à 8h15. D'ici là, nous retrouvons Camille pour l'horoscope. À 7h30, le rappel des titres. On y va. Et puis la musique avec Rivera et Madonna pour La Isla Bonita. 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

0: très bonne fin de semaine avec nous. Radio Camargue, je pensais qu'on avait le droit à un petit jingle, on a trop chaud. Il a fait chaud cette nuit. Il fera encore plus chaud ce week-end, pour information. On en reparle bien sûr. Alors, la musique revient dans une petite seconde, avec notamment Camaro pour Femme Like You, Bruno Mars aussi, l'horoscope de Camille, et donc à 8h moins le quart. Alors nous prendrons la direction d'un village des Hautes-Alpes qui se nomme Saint-Véran. Ce village a une petite particularité. Oui. Bon, écoutez, on vit très très longtemps dans ce village et je vous dirai pourquoi. A tout de suite, les infos maintenant, 7h30.
1: Bonjour à tous, à la une de l'actualité sportive, c'est un coup de tonnerre dans le monde du football. L'UEFA et ses 55 fédérations européennes ont voté à l'unanimité le boycott des prochaines compétitions de la FIFA. Tant que le projet d'ouvrir le capital commercial de la Coupe du Monde à des investisseurs privés ne sera pas abandonné, l'instance européenne estime que le football ne doit pas céder à des intérêts privés. Et toujours le football, l'international français Maxence Lacroix change de dimension. Le défenseur de 26 ans quitte Crystal Palace pour rejoindre Chelsea. Il a signé un contrat jusqu'en 2032 selon la presse britannique. Le transfert s'élève donc environ à

60 millions d'euros. Sélectionnée avec les Bleus lors du dernier mondial, Lacroix sort d'une saison pleine en Première Ligue où il était l'un des joueurs les plus utilisés par Crystal Palace. Et puis côté rugby, le français Mathieu Jalibert est considéré comme le meilleur joueur du monde du moment par le podcast anglais de référence For the Love of the Rugby. Les anciens internationaux Ben Youngs et Dan Cole placent l'ouvreur de l'Union Bordeaux-Bègles en tête du classement. Voilà pour l'essentiel de l'actualité. Bonne journée.

0: Radio Camargue avec Bruno Mars. On passe à l'horoscope de ce 31 juillet avec Camille.
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2: Bonjour à tous, on commence votre horoscope de ce vendredi 31 juillet par les béliers. Ne faites pas trop d'efforts pour entretenir votre image. Ce n'est pas grâce à elle que vous obtiendrez les signatures que vous espérez.
3: Taureau, vous pourrez compter sur votre entourage pour vous donner l'élan qui vous faisait défaut.
4: Gémeaux, une opportunité, une ouverture, un changement devient possible et mérite même toute votre attention.
5: Cancer, vous avez à cœur d'améliorer votre relation, de resserrer les liens, mais pas n'importe quel prix.
6: Les lions, vous allez découvrir des choses sur une personne de votre entourage et développer votre intimité.
7: Vierge, le calme revient, c'est le moment de discuter de vos projets et de vos ambitions avec vos proches.
8: Balance, vous êtes plus combative dans la poursuite de vos objectifs, votre fermeté est payante.
9: Scorpion, une surprise pourrait être à l'ordre du jour ou alors une situation peu habituelle.
10: Sagittaire, de nouvelles rencontres insolites sont favorisées.
11: Laissez parler vos élans et parlez-vous aussi de vous.
12: Capricorne, profitez au maximum des moments que vous pouvez consacrer à vos loisirs.
13: Verseau, pas de complications en vue, bien au contraire, vous allez vous pencher sur des questions complexes et avancer vers vos objectifs.
14: Et enfin les poissons, votre énergie optimiste vous fait surmonter facilement des détails pratiques.
15: Je vous souhaite à tous une très belle journée.
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0: Sur Radio Camargue, le duo new-yorkais Charles et Eddie. Bonjour, bonjour, nos petites infos de l'été pour bien débuter la journée.
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0: Alors, pour vivre plus longtemps, je vous propose de déménager dans un village des Hautes-Alpes, le village de Saint-Véran. Est situé à 2040 mètres d'altitude, il est donc réputé pour être l'un des endroits où l'on vit le plus longtemps en France. Mais qu'est-ce qui rend ce village si spécial? Eh bien, l'un des principaux facteurs contribuant donc à la longévité des habitants de Saint-Véran est la qualité exceptionnelle de l'air. En vivant loin de la pollution des villes, du trafic routier et des usines, donc les résidents bénéficient d'un air particulièrement pur, ça je ne vous l'apprends pas. À Saint-Véran, l'altitude permet une meilleure oxygénation des cellules, rendant donc le corps plus résistant aux infections et aux maladies. Les habitants de Saint-Véran adoptent également un mode de vie très sain. Le village, avec ses rues pavées, ses maisons traditionnelles en bois et ses églises anciennes, offre un cadre de vie donc paisible et propice à la détente. Les activités de plein air comme la randonnée et le ski sont très populaires, bien sûr, et permettent donc de rester actifs tout au long de l'année. Voilà, le village donc de Saint-Véran, bonnes vacances, c'est dans les Hautes-Alpes. C'est pas si loin. Ed Sheeran, avant 8h, vous êtes sur Radio Camargue, le retour des infos et la météo ensoleillée, bien sûr.
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1: Ce très bon vendredi 31 juillet, quelle date symbolique d'ailleurs au cœur de l'été. Radio Camargue, les infos maintenant avec Mylène Debac. Dans un petit quart d'heure, c'est la météo des plages et la musique avec notamment Teddy Swims. 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À 8h, le flash avec Mylène, bonjour.
2: Bonjour Christophe, bonjour à tous. L'info en Camargue et dans la région avec la préfecture qui déclenche le niveau d'alerte impollution dans les Bouches-du-Rhône. C'est le grand chassé-croisé des vacances dans le Gard et dans les Bouches-du-Rhône. Et enfin, l'Olympique de Marseille s'est imposé hier soir en match amical face à Nîmes. Avant ça, un rapide coup d'œil sur le temps. Le soleil domine aujourd'hui en Camargue avec quelques nuages près du bassin méditerranéen. Côté température, ce matin, on a entre 25 et 28 degrés. Et puis cet après-midi, on a 28 à 33 degrés avec 28 à Port-Saint-Louis, 29 à Arles, 31 à Salon et 33 dans le Gard. Alerte pollution de l'air dans les Bouches-du-Rhône. La préfecture déclenche aujourd'hui le niveau d'alerte 1 en raison d'un pic d'ozone favorisé par la canicule et les fumées des récents incendies. Les autorités recommandent donc aux personnes fragiles d'éviter les efforts en extérieur et invitent les automobilistes à limiter leurs déplacements. Et justement, c'est le grand chassé-croisé des vacances dans le Gard et dans les Bouches-du-Rhône ainsi que partout en France. Bison futé, voire rouge aujourd'hui dans le sens des départs et la situation sera encore plus compliquée demain avec du noir au niveau national. Dans le Gard, évitez l'autoroute A9 entre Orange, Nîmes et Montpellier dès le milieu de l'après-midi. Et puis dans les Bouches-du-Rhône, la circulation sera compliquée sur l'autoroute A7. Jean-Noël Barrot, ministre des Affaires étrangères, est attendu à Marseille, Aix-en-Provence aujourd'hui. Il visitera le camp des Milles pour soutenir sa candidature au patrimoine mondial de l'UNESCO et aussi échangera sur les enjeux de mémoire liés à la Shoah. À Marseille, il se rendra également au Grand Port Maritime pour rencontrer les acteurs du transport maritime. La Banque Alimentaire du Gard organise aujourd'hui une nouvelle distribution gratuite de fruits et de légumes à Nîmes. Rendez-vous donc dès 14h30 à son entrepôt route de Montpellier, ouverte à tous dans la limite des stocks disponibles. Cette opération vise à lutter contre le gaspillage alimentaire tout en aidant les habitants face à la hausse du coût de la vie. Les tarifs des cimetières municipaux augmentent à partir du 1er août à Istres. Certaines prestations grimpent de plus de 35%, voire 66% pour le renouvellement d'une concession. La mairie justifie cette hausse par l'augmentation des coûts et un déficit de 240 000 euros de la régie municipale des pompes funèbres. Et enfin, côté sport, l'Olympique de Marseille s'est imposé hier soir en match amical 2-1 face à Nîmes. Mené en début de rencontre, les Marseillais ont renversé la situation. À 3 semaines de la reprise de la Ligue 1, l'OM devra encore monter en puissance. Et puis ce soir, rendez-vous pour les fêtes d'Istres qui débutent ce week-end avec 3 jours d'animation gratuite. Au programme, joute provençale, spectacle équestre, aïoli géant, concert et tradition camarguaise. Les festivités se poursuivront jusqu'au 4 août avec la fête foraine. Voilà pour l'essentiel de l'actualité. Bonne journée à tous avec Radio Camargue.
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1: Cette très belle journée de vendredi 31 juillet, ce beau soleil, des températures toujours aussi agréables, pas trop chaudes, ça ne va pas durer, entre 29 et 33 degrés pour cet après-midi, 29 degrés au Sainte-Marie, 31 degrés à Barbantane, le maximum sera même de 33 degrés à Nîmes. La reprise du vent aujourd'hui, mais ça va tomber la nuit prochaine, pas de vent pour ce week-end et une remontée donc des températures. On va retrouver des valeurs entre 35 et 36 degrés à l'intérieur des terres.
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0: Céline sur Radio Camargue et la météo des plages, premier bulletin de la journée.
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0: Ça peut grimper à 26 degrés pour la plage notamment du Prado à Marseille et la plage du Prophète cet après-midi selon Météo France avec un index UV à 9. On va retrouver cet index UV à 9 pour les plages de la Côte Bleue, peut-être 10 pour les plages de la Camargue, notamment la plage de Bauduc et à Salingiro, avec une température ressentie sur la Serviette à 38 degrés. On va dépasser les 40 degrés hein, en température ressentie pour ce week-end. Sinon 24 degrés pour les plages camarguaises, 25 dans l'eau pour les plages de la Côte Bleue, par exemple la plage de Niolon.
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0: nous sommes bien ensemble avec This Is et Théodora.
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0: Avant de retrouver la rédaction pour le rappel des titres, donc à 8h30, et avant d'ailleurs l'horoscope de Camille, je voudrais évoquer avec vous le petit train de Camargue, c'est le podcast donc de l'été. Pour en savoir plus sur notre patrimoine ici en Camargue et en Provence, il y a vraiment un podcast génial sur les arènes d'Arles, également sur Paul Ricard, j'y tiens vraiment, et puis d'autres petites pépites, notamment la Maison Carrée donc anime le petit train de Camargue aux couleurs de la radio, tout orange, tout beau, comme Casimir. Allez, on retrouve maintenant la rédaction Le Flash de 8h30. Bonjour.
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3: Bonjour à tous. À la une de l'actualité, attention aux bouchons ce week-end sur les routes pour le grand chassé croisé du 1er août. Bison futé hisse le drapeau noir samedi dans le sens des départs. La circulation s'annonce extrêmement difficile vers les côtes atlantiques, le sud-ouest, les Alpes et le pourtour méditerranéen. Les retours seront aussi perturbés dans les zones touristiques. La situation s'améliore sur le front des incendies dans les Landes. Le feu de Biscarrosse est désormais maîtrisé après avoir brûlé 3600 hectares et provoqué l'évacuation préventive d'environ 30 000 personnes. En Gironde, le méga-feu reste stabilisé autour de 42 000 hectares, avec seulement 3 points chauds encore signalés. L'association des maires de France lance d'ailleurs un fonds de soutien pour aider les communes touchées par les feux. Les dons seront d'abord dirigés vers la protection civile, notamment en Gironde, fortement touchée par les incendies, mais aussi dans le Var. L'AMF assure une répartition transparente des aides alors que les collectivités font face à de gros besoins sur le terrain. La tension monte entre Rome et Madrid sur la question migratoire. Après l'arrivée de centaines de migrants à Ciutat, la première ministre italienne Giorgia Meloni menace de demander une suspension de l'Espagne de l'espace Schengen. Une annonce dénoncée par le gouvernement espagnol qui accuse l'Italie de démagogie. Depuis l'annonce du décès de Kavinsky, les écoutes de ses titres ont explosé sur les plateformes de streaming, avec des hausses dépassant parfois les 1900%. Son

0: Club Night Call, rendu célèbre par le film Drive, puis les Jeux Olympiques de Paris 2024 avec Angèle, figure désormais parmi les morceaux les plus écoutés en France depuis mercredi. Le Tour de France femme débutera demain de Lausanne. La tenante du titre est française, c'est Pauline Ferrand-Prévot. Elle compte bien conserver son maillot jaune à l'arrivée à Nice le 9 août prochain. Mais attention à la concurrence qui est rude, Demi Vollering ou Marlène Rösser. En tout, 21 équipes seront au départ. C'est une chance d'avoir une version féminine de la grande boucle pour Dimitri Tordo, champion français d'enduro.
1: C'est important de montrer que les femmes aussi peuvent faire la même chose que les garçons, que ce soit aussi mis en avant, parce qu'elles font exactement la même chose, le même parcours, la même difficulté. Je trouve ça vraiment bien que aussi ce soit pas qu'un sport d'hommes, c'est aussi un sport de femmes, et que les femmes peuvent aussi réussir à faire du vélo et peuvent aussi montrer que c'est intéressant à regarder et à suivre, et que c'est une chance, et que c'est aussi impressionnant que les garçons. Donc, quand je vois Pauline monter le col d'Aise, aller vite où elle va, elle battrait plus d'un garçon, il n'y a pas de doute.
0: Des propos recueillis par Méline Desbacs, un Tour de France femme marqué par l'ascension du Mont Ventoux. Les étapes seront à voir sur France Télévisions. Voilà pour l'essentiel, bonne journée à vous.
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0: Alex Warren avec Radio Camargue. Dans une toute petite seconde, on va penser également à ceux qui bossent tout au long de l'été. On va évoquer la pause café, un rituel indispensable pour 87% des salariés. A tout à l'heure pour une étude de l'INSEE. Camille, maintenant c'est l'horoscope.
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2: Bonjour à tous, on commence votre horoscope de ce vendredi 31 juillet par les béliers. Ne faites pas trop d'efforts pour entretenir votre image. Ce n'est pas grâce à elle que vous obtiendrez les signatures que vous espérez.
3: Taureau, vous pourrez compter sur votre entourage pour vous donner l'élan qui vous faisait défaut.
4: Gémeaux, une opportunité, une ouverture, un changement devient possible et mérite même toute votre attention.
5: Cancer, vous avez à cœur d'améliorer votre relation, de resserrer les liens, mais pas n'importe quel prix.
6: Les lions, vous allez découvrir des choses sur une personne de votre entourage et développer votre intimité.
7: Vierge, le calme revient, c'est le moment de discuter de vos projets et de vos ambitions avec vos proches.
8: Balance, vous êtes plus combative dans la poursuite de vos objectifs, votre fermeté est payante.
9: Scorpion, une surprise pourrait être à l'ordre du jour ou alors une situation peu habituelle.
10: Sagittaire, de nouvelles rencontres insolites sont favorisées.
11: Laissez parler vos élans et parlez-vous aussi de vous.
12: Capricorne, profitez au maximum des moments que vous pouvez consacrer à vos loisirs.
13: Verseau, pas de complications en vue, bien au contraire, vous allez vous pencher sur des questions complexes et avancer vers vos objectifs.
14: Et enfin les poissons, votre énergie optimiste vous fait surmonter facilement des détails pratiques.
15: Je vous souhaite à tous une très belle journée.
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0: Et voilà pour Jimmy Cliff,
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0: Après l'horoscope de Camille, c'est notre rendez-vous avec nos marchés ici en Camargue et en Provence, notre petite liste, notre petite sélection pour ce vendredi. Tenez, si vous êtes notamment à Saint-Martin-de-Crau, place donc du Général de Gaulle et l'avenue de la République, marché jusqu'à 12h30, marché provençal donc au cœur de la Crau, avec tout un tas de surprises, notamment bien sûr les légumes de saison, mais surtout des fromages excellentissimes, donc au marché de Saint-Martin-de-Crau. Je ne peux pas faire de pub, mais les fromages sont excellentissimes. À Carry-le-Rouet, marché ce vendredi, avenue Aristide Briand, donc c'est sur le parking, hein, pour information du boulot. Jusqu'à 12h30, c'est le deuxième marché hebdomadaire donc de la Côte Bleue pour information. Poissons, légumes et fleurs. Vous êtes à Aimargues, le marché au centre-village aujourd'hui jusqu'à 13h, également le deuxième marché de la semaine en Petite Camargue. Alors c'est aussi le mardi pour information. Et puis à Fontvieille, marché au centre-village, c'est sur la place de l'église, marché jusqu'à 12h30. Une bonne ambiance provençale et alpidienne pour info à Fontvieille. Voilà pour aujourd'hui.
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1: Il est bien 9h, vous avez choisi Radio Camargue en ce 31 juillet, cette date symbolique au cœur de l'été, Radio Camargue. On est là tout le temps. Mylène Debac pour le flash, la météo juste après, et puis des surprises, notamment des places de ciné. Radio Camargue. Je me suis fait avoir, oui, des places de ciné à gagner avec le Ciné Planète, donc à Salon de Provence. Ça, c'est dans les prochaines minutes. Bonjour Mylène.
2: Bonjour Christophe, bonjour à tous. L'info en Camargue et dans la région avec les syndicats qui bloquent toujours l'usine Fibre Excellence de Tarascon depuis l'annonce de sa liquidation judiciaire. Bison futé, voie rouge aujourd'hui sur les routes dans le sens des départs en Camargue. Et enfin, Philippe Etchebest pourrait bientôt revenir dans le Gard. Avant ça, un rapide coup d'œil sur le temps. Il est agréable aujourd'hui en Camargue. Le soleil va dominer durant toute la journée. Côté température, ce matin, on a entre 25 et 28 degrés. Et puis cet après-midi, on a 28 à 33 degrés avec 28 à Port-Saint-Louis, 29 à Arles, 31 à Salon et puis 33 dans le Gard. L'usine Fibre Excellence de Tarascon, bloquée par les syndicats, a pris l'annonce de sa liquidation judiciaire. Les salariés veulent défendre l'avenir du site et les 270 emplois menacés. Depuis hier, plus rien n'entre ni ne sort de l'usine. Un comité social et économique doit se réunir aujourd'hui pour préciser la suite des opérations. C'est le grand chassé-croisé des vacances dans le Gard et dans les Bouches-du-Rhône ainsi que partout en France. Bison futé, voie rouge sur les routes aujourd'hui dans le sens des départs et la situation sera encore plus compliquée demain avec du noir au niveau national. Dans le Gard, évitez donc l'autoroute A9 entre Orange, Nîmes et Montpellier dès le milieu de l'après-midi. Et puis dans les Bouches-du-Rhône, la circulation sera compliquée sur l'autoroute A7. Les automobilistes sont donc invités à décaler leur départ et à éviter les heures de pointe. La vigilance reste maximale face au risque d'incendie dans le sud. Plusieurs massifs sont donc fermés dans le Var et des réquisitions s'appliquent aussi dans les Bouches-du-Rhône. Une alerte pollution de l'air est également déclenchée. Jean-Noël Barrot est attendu aujourd'hui à Marseille, à Aix-en-Provence. Le ministre des Affaires étrangères visera le Camp des Milles pour soutenir sa candidature au patrimoine mondial de l'UNESCO et parler des enjeux aussi de mémoire liés à la Shoah. Il se rendra ensuite au Grand Port Maritime de Marseille pour échanger sur le transport maritime et le commerce international. Et enfin, la Banque Alimentaire du Gard organise une nouvelle distribution gratuite de fruits et de légumes aujourd'hui à Nîmes. Julie Pierret.
3: Oui, ce sera dès 14h30 tout à l'heure à l'entrepôt de l'association. L'opération est ouverte à tous en condition de ressources dans la limite des stocks disponibles. Lors de la première édition, plusieurs centaines de personnes s'étaient déplacées pour récupérer des produits frais. L'objectif est double, lutter contre le gaspillage alimentaire en redistribuant des fruits et des légumes qui auraient été jetés, tout en apportant un petit coup de pouce aux habitants confrontés à la hausse du coût de la vie. L'asso avait distribué il y a quelques semaines des tonnes de nectarines, framboises, brocolis, bananes. Les fruits et les légumes sont des invendus des magasins et des agriculteurs du département.
2: Merci Julie. Et puis Philippe Etchebest pourrait bientôt revenir dans le Gard. L'émission Cauchepart en cuisine lance donc un appel aux restaurateurs gardois en difficulté. Le chef de M6 recherche des établissements confrontés à des problèmes d'organisation, de gestion ou bien de finances pour leur proposer son accompagnement. Les candidatures sont ouvertes dès maintenant. Voilà pour l'essentiel de l'actualité. Bonne journée à tous avec Radio Camargue.
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1: Cette belle fin de semaine, cette fin juillet, également sous le soleil de Camargue et de Provence. Concernant les températures, un peu comme hier, des valeurs comprises entre 29 et 33 degrés. 29 au bord de l'eau. Si vous êtes à Fosses-sur-Mer, 29 degrés également au Gros-du-Roi, ça c'est plutôt pas mal. 32 degrés si vous êtes dans le secteur de Mouriès, au pied des Alpilles, à Aiguières également. 33 de maximum, ce sera à Arles. Donc on a un petit peu de vent aujourd'hui, le vent va tomber la nuit prochaine. Ce sera un week-end sans vent, mais avec une vraie remontada des températures parce qu'on va retrouver des valeurs qui vont approcher les 35 degrés, donc à l'intérieur des terres.
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0: Coldplay, oui, sur Radio Camargue. Alors,
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0: Le chiffre du jour, 87% des salariés estiment que la pause café est bien plus qu'un simple moment de détente au travail. 87% donc des salariés considèrent la pause café comme très important dans leur journée. Cette pause est souvent, on le sait, à l'occasion de discuter avec ses collègues, de partager des idées ou simplement de se détendre ensemble. Ces moments informels peuvent aussi donc renforcer la cohésion d'équipe. Alors prendre quelques minutes pour se détendre et boire un café peut aider donc à recharger les batteries. Ça, je ne vous l'apprends pas. Et puis cette petite permission régulière permet aussi de réduire donc le stress accumulé et de prévenir l'épuisement professionnel. En général, une pause café, selon l'étude, donc, dure entre 5 et 10 minutes, je dis bien en général. Donc la prochaine fois que vous prendrez une pause café, souvenez-vous que vous faites partie donc des 87% qui trouvent ce moment indispensable pour une journée de travail réussie, bien entendu. Vous l'entendez, on pense à vous. En ce gros week-end de chasse et croisée, la suite à leur nouveauté Stromae et Tovelo, le titre Des fleurs, c'est plus qu'un coup de cœur, c'est parfait au cœur de l'été. Donc c'est un petit peu avant 9h30.
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0: C'est bien Radio Camargue et de Weekend.
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0: Il est 9h30, le rappel des titres en ce 31 juillet. Dans le prochain quart d'heure, la météo des plages pour l'ensemble de nos plages marseillaises, camarguaises et de la Côte Bleue. Mais auparavant, comme promis, je vous en parlais à 9h tout à l'heure avant les infos, il y a gagné plusieurs entrées cinéma au Ciné Planète, donc de Salon de Provence. 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Le rappel des titres à 9h30 tout de suite, la rédaction, bonjour.
2: Bonjour à tous, à la une de l'actualité, attention aux bouchons ce week-end sur les routes pour le grand chassé-croisé du 1er août. Bison futé hisse le drapeau noir samedi dans le sens des départs. La circulation s'annonce extrêmement difficile vers les côtes atlantiques, le sud-ouest, les Alpes et le pourtour méditerranéen. Les retours seront aussi perturbés dans les zones touristiques. La situation s'améliore sur le front des incendies dans les Landes. Le feu de Biscarrosse est désormais maîtrisé après avoir brûlé 3600 hectares et provoqué l'évacuation préventive d'environ 30 000 personnes. En Gironde, le méga-feu reste stabilisé autour de 42 000 hectares, avec seulement 3 points chauds encore signalés. L'Association des maires de France lance d'ailleurs un fonds de soutien pour aider les communes touchées par les feux. Les dons seront d'abord dirigés vers la protection civile, notamment en Gironde, fortement touchée par les incendies, mais aussi dans le Var. L'AMF assure une répartition transparente des aides alors que les collectivités font face à de gros besoins sur le terrain. La tension monte entre Rome et Madrid sur la question migratoire. Après l'arrivée de centaines de migrants à Ciutat, la première ministre italienne Giorgia Meloni menace de demander une suspension de l'Espagne de l'espace Schengen. Une annonce

0: C'est bien Radio Camargue, c'est bien Mal Smith et la météo des plages.
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0: 26 degrés dans l'eau pour les plages marseillaises selon Météo France, pour la plage notamment des Catalans et la Pointe Rouge, index UV donc à 9 et on va grimper ce week-end probablement à 10 pour l'index UV mais partout hein, autour de la Méditerranée parce qu'il va faire très très chaud ce week-end. Pour cet après-midi, index UV à 8 pour les différentes plages de la Côte Bleue, notamment à Saucé-les-Pins pour la plage de la Corniche avec 24 dans l'eau, 24 dans l'eau également pour les plages camarguaises, la belle plage des Amphores au Sainte-Marie-de-la-Mer.
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1: La date est symbolique, ce vendredi 31 juillet. On ne pouvait pas mieux faire ce gros week-end donc de chasse et croisée. On en reparle bien sûr là, il est 10h, Radio Camargue, les infos, la météo. Avant d'écouter, Pink. Le flash de 10h avec notre chère Mylène Debac. Bonjour Mylène.
2: Bonjour Christophe, bonjour à tous. L'info en Camargue et dans la région avec les syndicats qui bloquent toujours l'usine Fibre Excellence de Tarascon depuis l'annonce de sa liquidation judiciaire. Bison futé, voie rouge aujourd'hui sur les routes dans le sens des départs en Camargue. Et enfin, Philippe Etchebest pourrait bientôt revenir dans le Gard. Avant ça, un rapide coup d'œil sur le temps. Il est agréable aujourd'hui en Camargue. Le soleil va dominer durant toute la journée. Côté température, ce matin, on a entre 25 et 28 degrés. Et puis cet après-midi, on a 28 à 33 degrés avec 28 à Port-Saint-Louis, 29 à Arles, 31 à Salon et puis 33 dans le Gard. L'usine Fibre Excellence de Tarascon, bloquée par les syndicats après l'annonce de sa liquidation judiciaire. Les salariés veulent défendre l'avenir du site et les 270 emplois menacés. Depuis hier, plus rien n'entre ni ne sort de l'usine. Un comité social et économique doit se réunir aujourd'hui pour préciser la suite des opérations. C'est le grand chassé-croisé des vacances dans le Gard et dans les Bouches-du-Rhône ainsi que partout en France. Bison futé, voie rouge sur les routes aujourd'hui dans le sens des départs et la situation sera encore plus compliquée demain avec du noir au niveau national. Dans le Gard, évitez donc l'autoroute A9 entre Orange, Nîmes et Montpellier dès le milieu de l'après-midi. Et puis dans les Bouches-du-Rhône, la circulation sera compliquée sur l'autoroute A7. Les automobilistes sont donc invités à décaler leur départ et à éviter les heures de pointe. La vigilance reste maximale face au risque d'incendie dans le sud. Plusieurs massifs sont donc fermés dans le Var et des réquisitions s'appliquent aussi dans les Bouches-du-Rhône. Une alerte pollution de l'air est également déclenchée. Jean-Noël Barrot est attendu aujourd'hui à Marseille, à Aix-en-Provence. Le ministre des Affaires étrangères visera le Camp des Milles pour soutenir sa candidature au patrimoine mondial de l'UNESCO et parler des enjeux aussi de mémoire liés à la Shoah. Il se rendra ensuite au grand port maritime de Marseille pour échanger sur le transport maritime et le commerce international. Et enfin, la Banque alimentaire du Gard organise une nouvelle distribution gratuite de fruits et de légumes aujourd'hui à Nîmes, Julie Pierret.
3: Oui, ce sera dès 14h30 tout à l'heure à l'entrepôt de l'association. L'opération est ouverte à tous en condition de ressources dans la limite des stocks disponibles. Lors de la première édition, plusieurs centaines de personnes s'étaient déplacées pour récupérer des produits frais. L'objectif est double, lutter contre le gaspillage alimentaire en redistribuant des fruits et des légumes qui auraient été jetés, tout en apportant un petit coup de pouce aux habitants confrontés à la hausse du coût de la vie. L'asso avait distribué il y a quelques semaines des tonnes de nectarines, framboises, brocolis, bananes. Les fruits et les légumes sont des invendus des magasins et des agriculteurs du département.
2: Merci Julie. Et puis Philippe Etchebest pourrait bientôt revenir dans le Gard. L'émission Cauchepart en cuisine lance donc un appel aux restaurateurs gardois en difficulté. Le chef de M6 recherche des établissements confrontés à des problèmes d'organisation, de gestion ou bien de finances pour leur proposer son accompagnement. Les candidatures sont ouvertes dès maintenant. Voilà pour l'essentiel de l'actualité. Bonne journée à tous avec Radio Camargue.
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1: Une magnifique journée avec des températures comprises entre 29 et 32 degrés, donc selon Météo France, ce qui est plutôt pas mal, ce qui est plutôt très agréable d'ailleurs. Si vous êtes en vacances, on n'aura pas trop chaud, notamment tenez à Saint-Gilles 31 degrés, 31 degrés également à Tarascon, une moyenne de 30 degrés si vous êtes au Gros-du-Roi, 32-33 degrés le maximum entre Saint-Rémy donc et Nîmes. On a du vent aujourd'hui, le vent va tomber la nuit prochaine et pour ce week-end, du très beau temps, mais des températures qui vont grimper jusqu'à 35 degrés, donc à l'intérieur des terres, mais surtout pas de vent.
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0: Alors c'est Nadia.
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0: Et nous, on vous accompagne avec beaucoup de plaisir sur Radio Camargue avec toute l'équipe, avec les parcs de loisirs et d'attractions de Camargue et de Provence. 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Destination vacances, on est en plein dedans. Et Mathilde Barry à 10h30, un peu avant Adaoué et Angèle.
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0: C'est bien Bruno Mars, oui, et c'est bien sur Radio Camargue. Mathilde Barré dans une seconde pour Destination Vacances. Et puis aux alentours de 11h moins le quart. Alors nous allons prendre la direction des Hautes-Alpes. Enfin, vol d'oiseau, c'est pas si loin non plus. Le village de Saint-Véran, situé à 2040 mètres d'altitude, il a une petite particularité. Eh bien, vous saurez ce qu'il en est. Suspense dans un petit quart d'heure. Mathilde Barré maintenant, c'est pas Saint-Véran, une autre destination.
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2: Salut, c'est Mathilde, votre madame bon plan de l'été. Aujourd'hui, je sors les chaussures de rando et j'emmène toute la tribu pour un week-end à seulement 1h30 de route de chez nous, direction le nord du Gard, pour une escapade totalement dépaysante. On commence notre première journée par un site naturel incroyable et entièrement gratuit, les Concluses de Lussan. C'est un canyon sauvage spectaculaire creusé par la rivière. Mon conseil de baroudeuse, partez impérativement tôt le matin pour profiter de la fraîcheur avant les grosses chaleurs. Alors prévenez les enfants, il faut aimer marcher, mais pas de panique si le parcours complet est sportif. Il existe des itinéraires de randonnée tout à fait accessibles et faciles en famille. L'été, la rivière est à sec, ce qui permet de marcher à pied directement au fond des gorges, à l'ombre des parois rocheuses. Les petits explorateurs vont se croire au bout du monde. Prévoyez juste de bonnes baskets et beaucoup d'eau. Pour la nuit, on file se détendre dans la charmante commune voisine de Goudard, surnommée la Venise gardoise. Le super bon plan économique pour les familles, c'est d'y réserver un emplacement ou un mobil-home dans un camping familial. C'est le meilleur moyen de loger toute la tribu pour pas cher. En plus, comme il n'y a pas d'eau dans les Concluses, vous allez pouvoir vous rattraper ici. Le village est traversé par des canaux et la rivière de la Cesse passe juste là. C'est le spot idéal pour une baignade rafraîchissante en fin de journée avec les enfants. Le lendemain, après l'effort, le réconfort. On s'offre une journée très tranquille à la découverte du village de Lussan, classé parmi les plus beaux villages de France. Perché sur son piton rocheux, ce village médiéval fortifié est magnifique. C'est 100% gratuit de s'y promener et les enfants vont adorer jouer aux chevaliers le long des remparts, tout en profitant d'une vue panoramique grandiose sur le Mont Ventoux et les Cévennes. Et quant à moi, je vous retrouve très vite avec d'autres bons plans pour votre été sans trop s'éloigner de la Camargue.
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0: Alors, pour vivre plus longtemps, je vous propose de déménager dans un village des Hautes-Alpes, le village de Saint-Véran. Est situé à 2040 mètres d'altitude, il est donc réputé pour être l'un des endroits où l'on vit le plus longtemps en France. Mais qu'est-ce qui rend ce village si spécial? Eh bien, l'un des principaux facteurs contribuant donc à la longévité des habitants de Saint-Véran est la qualité exceptionnelle de l'air. En vivant loin de la pollution des villes, du trafic routier et des usines, donc les résidents bénéficient d'un air particulièrement pur, ça je ne vous l'apprends pas. À Saint-Véran, l'altitude permet une meilleure oxygénation des cellules, rendant donc le corps plus résistant aux infections et aux maladies. Les habitants de Saint-Véran adoptent également un mode de vie très sain. Le village, avec ses rues pavées, ses maisons traditionnelles en bois et ses églises anciennes, offre un cadre de vie donc paisible et propice à la détente. Les activités de plein air comme la randonnée et le ski sont très populaires, bien sûr, et permettent donc de rester actif tout au long de l'année. Voilà, le village donc de Saint-Véran, bonnes vacances, c'est dans les Hautes-Alpes. Et mine de rien, on n'est pas si loin. Julien Lib et Ota, le copain, le poteau. Un petit peu avant les infos de 11h Radio Camargue.
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1: Oui. 11h, Radio Camargue, le flash. Météo complet juste après. Et votre playlist de la piscine avec le Dai Dai de Shakira, Ed Sheeran et Charlotte Cardin. On est pas mal.
2: Bonjour à tous, à la une de l'actualité, la sécheresse atteint un niveau historique en France. Selon l'agroclimatologue Serge Zaka, l'humidité des sols en juillet 2026 est la plus faible jamais observée à l'échelle nationale pour cette période. La sécheresse actuelle dépasse même celle de 1976 en juillet et se rapproche du record absolu. Une situation qui accentue le risque d'incendie. Et d'ailleurs, le risque d'incendie reste très élevé dans de nombreux départements français. La carte de Météo France place notamment plusieurs territoires du sud en vigilance élevée ou modérée en raison de la sécheresse et des fortes chaleurs. Les autorités appellent à la plus grande prudence face aux feux de forêt dont la majorité sont liés à des activités humaines. Et puis justement, en France, près d'un fumeur sur 5 reconnaît encore jeter son mégot par la fenêtre de sa voiture. Selon une étude de la Fondation Vinci Autoroute, 17% des fumeurs adoptent ce geste pourtant très dangereux. Alors que les incendies ravagent plusieurs régions, les autorités rappellent que 90% des feux de forêt sont d'origine humaine. Bison futé, voire rouge et noir ce week-end dans le sens des départs. La circulation s'annonce extrêmement difficile vers les côtes atlantiques, le sud-ouest, les Alpes et le pourtour méditerranéen. Les retours seront aussi perturbés dans les zones touristiques. L'inflation repart à la hausse en France. Selon l'INSEE, les prix à la consommation ont augmenté de 2,1% sur un an en juillet. Cette accélération s'explique notamment par la hausse de prix de l'énergie, en particulier du gaz, du pétrole, mais aussi par certains services. Les prix alimentaires progressent de leur côté de 0,9% sur un an. Donald Trump temporise sur la demande de Kiev. Le président américain affirme de ne pas être certain d'autoriser l'Ukraine à produire des missiles intercepteurs Patriot sous licence américaine. Une capacité pourtant jugée priorité absolue par Volodymyr Zelensky face à l'intensification des frappes russes. Washington assure toutefois que le dossier est toujours à l'étude. Et enfin, côté sport, la FIFA maintient son projet d'ouverture aux investisseurs privés malgré les critiques. L'instance assure que personne ne vend le football et veut créer une société commerciale. L'UEFA et plusieurs confédérations menacent pourtant de s'opposer au projet, jugé préoccupant pour l'avenir de la gouvernance du football mondial. Et la disparition d'une légende du football italien, Franco Baresi est mort à l'âge de 66 ans. Ancien défenseur emblématique de l'AC Milan, il avait remporté 3 Ligues des Champions avec le club lombard et faisait aussi partie de l'équipe d'Italie championne du monde en 1982. Le Milan AC salue une figure indissociable de son histoire. Voilà pour l'essentiel de l'actualité. Bonne journée à tous.
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1: Une très belle fin de matinée, une très belle journée. Vous qui nous écoutez peut-être sur la route, vous arrivez du nord. Donc on a une très belle journée. Avec un petit peu de vent, le vent a repris aujourd'hui, mais ça va se tasser, le vent va tomber la nuit prochaine. Pour aujourd'hui, les températures entre 30 et 32 degrés, c'est le cas en ce moment, 30 degrés à Saint-Lin-de-Giraud, 31 degrés à Marignane, 32 degrés pour Aix-en-Provence et tous les pays d'Aix, et puis on va frôler les 33 degrés localement dans le Gard. Pour ce week-end, donc je vous le disais, le vent va tomber, pas de vent ce week-end, mais une remontada des températures avec des valeurs comprises entre 32 et 35 degrés, ce sera à l'intérieur des terres, bien sûr.
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Charlotte Cardin, bien sûr, avec Radio Camargue. Je voudrais évoquer avec vous maintenant ce site internet suite donc aux incendies dans le sud-ouest, parce que nous le savons ici en Camargue, combien nos paysages sont précieux et combien ils peuvent être fragiles. Eh bien, nous nous associons à cet élan de solidarité. Chacun et chacune peut bien agir à son niveau, faire un don, proposer un hébergement si vous avez un hébergement dans le sud-ouest en Gironde, ou apporter tout simplement votre aide aux personnes touchées. Le site internet se nomme GirondeEntraide.fr, GirondeEntraide.fr, et merci mille fois. Dans un tout petit quart d'heure, c'est la météo des plages. Un peu avant, Julien Doré et Bob Marley avec Radio Camargue.

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0: Bob Marley avec Radio Camargue, ça va bien. Ouh, mais ça va même très très bien.
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0: L'index UV est passé à 9 finalement pour l'ensemble de nos plages camarguaises, les plages de la Côte Bleue et les plages marseillaises. À Marseille, on pourrait grimper à 26 degrés dans l'eau si vous êtes du côté de la Pointe Rouge. Pour les différentes plages de la Côte Bleue, la Romaniquette à Istres, 24 degrés dans l'eau, puis 24 pour les plages camarguaises, pardonnez-moi. Notamment au Sainte-Marie pour la plage donc des Arènes ou encore la plage des Boucanais au Gros-du-Roi. Un petit mot pour ce week-end parce que les températures vont vraiment grimper. Donc demain et dimanche, et notamment dimanche après-midi, on aura un index UV à 10 probablement pour tout le monde avec une température ressentie à plus de 40 degrés samedi et dimanche.
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0: La Lune et Christophe Maé avec Radio Camargue. On peut enchaîner.
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0: Le chiffre du jour, 87% des salariés estiment que la pause café est bien plus qu'un simple moment de détente au travail. 87% donc des salariés considèrent la pause café comme très important dans leur journée. Cette pause est souvent, on le sait, à l'occasion de discuter avec ses collègues, de partager des idées ou simplement de se détendre ensemble. Ces moments informels peuvent aussi donc renforcer la cohésion d'équipe. Alors prendre quelques minutes pour se détendre et boire un café peut aider donc à recharger les batteries. Ça, je ne vous l'apprends pas. Et puis cette petite permission régulière permet aussi de réduire donc le stress accumulé et de prévenir l'épuisement professionnel. En général, une pause café, selon l'étude, donc, dure entre 5 et 10 minutes, je dis bien en général. Donc la prochaine fois que vous prendrez une pause café, souvenez-vous que vous faites partie donc des 87% qui trouvent ce moment indispensable pour une journée de travail réussie, bien entendu. On pense à vous, si vous travaillez en ce 31 juillet. Gros week-end de chasse et croisée, ça je ne vous l'apprends pas. Cyril et Benson Boone avant les infos de midi et Radio Camargue l'été.
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1: Mais bien sûr, midi Radio Camargue, en Camargue et en Provence, on vous accompagne où que vous soyez. On est là avec toute l'équipe, les infos de Théo Mollet, météo complète juste après, et puis la musique avec Justin Timberlake et Louisa. Théo, je suis à l'heure. Bonjour Théo.
2: Bonjour Christophe, bonjour à tous. L'info en Camargue et dans la région avec un mois de juillet qui aurait été le plus chaud jamais enregistré dans les Bouches-du-Rhône. Un incendie ce matin près d'Alès et le projet d'usine d'éolienne flottante qui pourrait repartir à Fos-sur-Mer. Mais avançons un rapide coup d'œil sur la météo de cet après-midi. Pas mal d'éclaircies au programme mais avec beaucoup de vent. Comptez des rafales autour de 40 km/h entre Nîmes et Istres. Pour les températures, comptez 28 degrés au Sainte-Marie-de-la-Mer et Port-Saint-Louis-du-Rhône, 29 à Arles, 30 à Istres et 33 degrés à Nîmes. Le mois de juillet de cette année devient le plus chaud jamais enregistré dans les Bouches-du-Rhône. À Marignane, la température moyenne a atteint 28 degrés, dépassant le record de 2006. Malgré un léger répit ce week-end avec un risque d'orage, les fortes chaleurs devraient se poursuivre pendant la première décade d'août. Les autorités appellent à la vigilance face au risque d'incendie. Un incendie s'est d'ailleurs déclaré ce matin dans une habitation collective à Saint-Martin-de-Valgalgues, près d'Alès. Les pompiers du Gard sont intervenus vers 4 heures avec 26 soldats du feu et 11 véhicules. Le sinistre a été maîtrisé au rez-de-chaussée du bâtiment. Deux occupants gênés par les fumées ont été évacués vers l'hôpital d'Alès. Le projet d'usine d'éolienne flottante pourrait repartir à Fos-sur-Mer. Les groupes BW Ideol et NGE ont déposé une candidature pour fabriquer jusqu'à 30 flotteurs par an. Le projet encore soumis à l'accord du Grand Port Maritime de Marseille pourrait créer jusqu'à 1300 emplois dans la région Provence-Alpes-Côte d'Azur. La première opération en juillet a bien marché. Du coup, la Banque Alimentaire du Gard remet ça. Une nouvelle distribution gratuite de fruits et légumes est organisée aujourd'hui à Nîmes. Julie Pierret.
3: Oui, ce sera dès 14h30 tout à l'heure à l'entrepôt de l'association. L'opération est ouverte à tous en condition de ressources dans la limite des stocks disponibles. Lors de la première édition, plusieurs centaines de personnes s'étaient déplacées pour récupérer des produits frais. L'objectif est double, lutter contre le gaspillage alimentaire en redistribuant des fruits et des légumes qui auraient été jetés, tout en apportant un petit coup de pouce aux habitants confrontés à la hausse du coût de la vie. L'asso avait distribué il y a quelques semaines des tonnes de nectarines, framboises, brocolis, bananes. Les fruits et les légumes sont des invendus des magasins et des agriculteurs du département.
2: Merci Julie. En France, près d'un fumeur sur cinq reconnaît encore jeter son mégot par la fenêtre de sa voiture. Selon une étude de la Fondation Vinci Autoroute, 17% des fumeurs adoptent ce geste, pourtant très dangereux, alors que les incendies ravagent plusieurs régions. Les autorités rappellent que 90% des feux de forêt sont d'origine humaine, souvent liés à des imprudences. Plusieurs changements entre en vigueur au mois d'août, le prix de l'électricité augmente de 2,5% avec une hausse estimée à environ 26 euros par an pour les foyers concernés. Bonne nouvelle côté épargne, le livret A passe à 1,7% et à partir du 11 août, le démarchage téléphonique commercial non sollicité sera interdit. Enfin, l'allocation de rentrée scolaire commencera à être versée aux familles éligibles à partir du 18 août dans l'Hexagone. Le Tour de France femmes débutera demain de Lausanne. La tenante du titre est française, c'est Pauline Ferrand-Prévot. Elle compte bien conserver son maillot jaune à l'arrivée à Nice le 9 août prochain. Mais attention à la concurrence qui est rude, Demi Vollering ou Marlène Rösser. En tout, 21 équipes seront au départ. C'est une chance d'avoir une version féminine de la grande boucle pour Dimitri Tordo, champion français d'enduro.
4: C'est important de montrer que les femmes aussi peuvent faire la même chose que les garçons, que ce soit aussi mis en avant, parce qu'elles font exactement la même chose, le même parcours, la même difficulté. Je trouve ça vraiment bien que aussi ce soit pas qu'un sport d'hommes, c'est aussi un sport de femmes, et que les femmes peuvent aussi réussir à faire du vélo et peuvent aussi montrer que c'est intéressant à regarder et à suivre et que c'est une chance et que c'est aussi impressionnant que les garçons. Donc quand je vois Pauline monter le col d'Aise à l'Evesès où elle va, elle battrait plus d'un garçon, il n'y a pas de doute.
2: Des propos recueillis par Mylène Desbac. Bonne journée avec Radio Camargue.
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1: Une magnifique après-midi, vous qui nous écoutez peut-être en voiture, vous arrivez ici en Camargue et en Provence, il va faire très très beau ce week-end, je vous le dis tout de suite. Alors, les températures actuellement, c'est plutôt agréable, 31 à 32 degrés si vous êtes dans le secteur d'Aix. en Provence en remontant sur Salon. Une moyenne de 32 degrés également de l'autre côté à Tarascon, à Saint-Rémy-de-Provence. Localement 33 degrés pour le département du Gard et 33 à Nîmes d'ailleurs. Et puis je voudrais évoquer donc ce week-end parce que nous avons un petit peu de vent aujourd'hui. La bonne nouvelle c'est que le vent va tomber la nuit prochaine. Ce week-end pas de vent, mais des températures qui vont grimper jusqu'à 35 degrés localement, toujours à l'intérieur des terres.
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1: Bon après-midi et bienvenue à vous sur Radio Camargue. Dans quelques minutes, Alex Warren, Fever Dream, on ramènera du soleil avec Nicky Jam et Enrique Iglesias également. Et 15h, c'est les infos avec Virginie qui est non maintenant sur Radio Camargue.
2: Bonjour à tous, à la une de l'actualité. Bonne nouvelle sur le front des incendies en Gironde. Le trafic ferroviaire au sud de Bordeaux reprendra demain, annonce de SNCF Réseau, après une inspection des voies épargnées par les flammes. Les habitants continuent de regagner progressivement les communes évacuées. En revanche, la vigilance reste de mise. Plusieurs points chauds persistent et la qualité de l'air est dégradée près des zones sinistrées. Et sur les routes, c'est compliqué avec ce nouveau chassé-croisé entre juilletistes et haussiens. Bison Futé a sorti le drapeau rouge sur la quasi-totalité du pays dans le sens des départs. C'est noir, toujours pour les départs, dans le sud des Pays de la Loire, sur toute l'Aquitaine et sur une partie de l'Occitanie. Pour les retours, c'est orange sur une large moitié sud. La France va renforcer les contrôles à sa frontière avec l'Espagne après l'arrivée massive de migrants à Ceuta. Emmanuel Macron a demandé au ministre de l'Intérieur de prendre toutes les mesures nécessaires et des contacts sont en cours avec Madrid et Rabat. Selon les autorités locales, environ 40 000 personnes seraient entrées en Espagne ces derniers jours. Au moins 27 migrants sont morts en tentant de franchir la frontière à la nage. Xenia Fedorova dénonce une censure après le gel de ses avoirs décidés par le gouvernement français. Déjà visée par une procédure d'expulsion pour atteinte aux intérêts fondamentaux de la nation, la chroniqueuse pro-russe affirme être victime de pressions politiques et annonce contester la décision en justice. Régulièrement invitée sur les médias du groupe Bolloré, elle est accusée de relayer la propagande du Kremlin. Un responsable d'un centre périscolaire près d'Orléans est visé par une plainte pour atteinte sexuelle sur mineur. Les parents d'un garçon de 5 ans l'accusent d'attouchement répété. Une enquête préliminaire est en cours. Le suspect a été suspendu à titre conservatoire et un appel à témoignage a été lancé pour vérifier d'éventuelles autres victimes. Donald Trump parle d'un accord historique concernant le conflit au Moyen-Orient, avec le désarmement complet du Hamas et un retrait israélien de la bande de Gaza. Selon le président américain, le texte a été négocié au Caire par les États-Unis, l'Égypte, le Qatar, la Turquie et le Hamas. Mais les modalités restent encore floues. Le mouvement islamiste affirme que les détails doivent encore être négociés et Israël n'a pour l'instant pas réagi à cette annonce. Enfin en foot, nouveau revers pour Gianni Infantino à la tête de la FIFA. Son conseiller principal, Carlos Cordero, démissionne de ses fonctions pour protester contre le projet de vendre à des investisseurs privés des parts des droits commerciaux de la Coupe du Monde. L'ancien président de la Fédération américaine estime que cette opération serait une mauvaise affaire pour le football. Il appelle la FIFA à privilégier l'intérêt du jeu plutôt que la recherche de recettes. Voilà pour l'actualité. Bon après-midi à tous.
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1: Il y aura du soleil demain sur la Camargue, il fera beau toute la journée malgré la présence d'un vent modéré. Les températures prévues demain matin, 27 à Arles-Istres, on aura 28 à Ramont, 30 à Fourques et demain après-midi entre 33 et 36 degrés. Bon après-midi, le soleil est déjà ici avec Nicky Jam et Enrique Iglesias pour El Perdón sur Radio Camargue. Un pour tout.

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0: cœur maladroit sur Radio Camargue, c'était Marine. Dans quelques minutes, on retrouvera Destination Vacances avec Mathilde Barré, ce sera à la demi. Et puis avant ça, il y aura Zao et MC Solar.
1: Alors, je suis partie comme Caroline.
0: Zao, MC Solar comme Caroline sur Radio Camargue dans un instant, mais d'abord la météo des plages.
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0: On a connu mieux pour la météo des plages avec un temps qui sera nuageux cet après-midi sur les plages de la région, plage des Beaucanets au Gros-du-Roi, plage de la Corniche à Saucé-les-Pins ou encore plage du Prophète à Marseille. Comptez entre 28 et 29 degrés, une eau à 23, ce qui est plutôt cool, hein, et un 10 UV quand même autour de 8. Protégez-vous et passez une très bonne après-midi avec Radio Camargue.
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0: Sur Radio Camargue a passé l'après-midi ensemble avec Christophe Maé, c'était la lune. Dans quelques minutes, on parlera cadeaux parce que Radio Camargue vous régale tout au long de cet été avec de nombreux cadeaux. Et là, on va mêler cadeaux et passer un petit moment au frais. Ce sera dans quelques minutes, restez là. Il y aura avant ça Amir avec On dirait, les Black Eyed Peas avec Shut Up sur Radio Camargue. Et voici Destination Vacances avec Mathilde Barret.
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2: Salut, c'est Mathilde, votre madame bon plan de l'été. Aujourd'hui, on s'offre un super week-end en famille à seulement 1h30 de route de chez nous à Arles. On prend la direction de l'Aude pour poser nos valises à Narbonne, une ville d'art et d'histoire qui réserve de belles surprises aux petits comme aux grands. Pour notre première journée, on remonte le temps avec une thématique gallo-romaine fascinante. On file sous terre pour découvrir l'insolite Auréum romain. Alors rassurez-vous tout de suite, les enfants, rien à voir avec un musée des horreurs. L'Auréum, c'est en fait un incroyable réseau de galeries souterraines du 1er siècle avant Jésus-Christ qui servait d'entrepôt pour un marché de l'époque. C'est frais, c'est mystérieux et l'ambiance un peu secrète

0: de ces couloirs de pierre va transformer vos enfants en véritables petits explorateurs de l'Antiquité. Après cette visite, place au pique-nique. On se rend sous les magnifiques verrières des Halles de Narbonne pour faire le plein de spécialités locales. On y achète les célèbres olives Luc du Languedoc, un bon miel de la région et du fromage de chèvre local. Pour déguster tout ça, on s'installe juste à côté, à l'ombre des platanes, sur les berges du canal de la Robine. Un cadre parfait, reposant et économique. Pour la nuit, j'ai déniché un véritable havre de paix en pleine nature, le domaine des Clos des Vignes. On y réserve le lodge Cocooning, un hébergement insolite en bois entièrement entouré de verdure et de vignes. C'est l'adresse idéale pour déconnecter et offrir une nuit insolite aux enfants au cœur d'un environnement ultra naturel, le tout à partir de 115 euros la nuit. Le lendemain, on prend la direction de Narbonne Plage, située à seulement une quinzaine de kilomètres du centre-ville. Avec ses 5 kilomètres de sable fin, c'est l'endroit rêvé pour que les enfants s'amusent en toute sécurité, construisent des châteaux de sable et profitent d'une bonne baignade avant de rentrer. Et quant à moi, je vous retrouve très vite avec d'autres bons plans pour votre été, sans trop s'éloigner de la Camargue.
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0: les chats sur Radio Camargue avec TikTok. 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Dans quelques minutes, le retour de l'info, ce sera à 16h, il y aura Bruno Mars. Le dernier Bruno Mars, On My Soul, sur Radio Camargue.
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1: Bon après-midi avec Radio Camargue. Dans quelques minutes, Teddy Swims, Mr. No It All. Il y aura un classique de Lady Gaga à vous proposer juste avant. Mais d'abord, 16h, c'est l'Info Régional, présenté par Virginie Quénon sur Radio Camargue.
2: Bonjour Guillaume, bonjour à tous. L'info en Camargue et dans la région avec l'enquête qui continue après la découverte de 5 nourrissons décédés dans le Vaucluse. Un coup de pouce pour les jeunes à Arles et puis l'hommage de Basile Boli à une légende du foot italien. Avant ça, un coup d'œil sur le temps en cette fin d'après-midi en Camargue. Le ciel est plutôt mitigé, une alternance entre nuages et éclaircies et même des averses et des orages par endroits. Il fait 27 à 31 degrés à Fos-sur-Mer, à Miramas et à Tarascon. Mais tout d'abord, la mère des 5 nourrissons retrouvés décédés dans un appartement dans le Vaucluse a été déférée devant un juge d'instruction en vue de sa mise en examen pour meurtre sur mineur de moins de 15 ans. Son compagnon, qui avait alerté les secours après avoir découvert les corps, a été remis en liberté. Les 2 autres enfants du couple, âgés de 8 et 9 ans, ont été confiés à des proches. Les 4 hommes qui avaient porté des t-shirts jugés sexistes lors de la fête votive à Vauvert ne seront finalement pas poursuivis devant un tribunal. Ils ont reconnu les faits et seront convoqués en octobre pour une mesure de contribution citoyenne. Ils devront verser une certaine somme à une association de défense des droits des femmes, annonce du parquet de Nîmes. Et une enquête est ouverte pour injure publique en raison du sexe après la polémique suscitée par le slogan inscrit sur les t-shirts. Un pass Arena sera lancé en septembre pour les 18-30 ans à Arles. Moyennant 15 euros par an, il donnera accès à des réductions chez les commerçants partenaires, dans les restaurants, les associations ou les clubs sportifs. Porté par 2 jeunes entrepreneurs, le dispositif vise à soutenir le pouvoir d'achat des jeunes tout en dynamisant les commerces arlésiens, notamment en basse saison. Les amateurs de coupe mulet ont rendez-vous à Arles ce soir. La ville accueille une étape de l'Euro Mulet Tour, un concours européen. Julie Pierret.
3: Oui, le rendez-vous est donné à la Bistroquette en centre-ville. Les participants défileront avec leur célèbre nuque longue dans l'espoir de décrocher leur qualification pour le championnat d'Europe. Ce sera prévu les 5 et 6 septembre prochains près de Limoges. Au-delà de la coiffure, les organisateurs veulent faire passer un message. Ne pas juger les gens sur leur apparence et ne pas céder aux effets de mode. Pour eux, le mulet est avant tout un état d'esprit. Les inscriptions, en tout cas, sont gratuites. Un coiffeur sera même présent pour donner les derniers coups de ciseaux avant le concours.
2: Merci Julie. Les enfants ouvriront le bal à 21h avant les adultes dès 22h. Enfin, l'ancien défenseur de l'OM, Basile Boli, a rendu un hommage à Franco Baresi, décédé aujourd'hui. Les 2 hommes resteront liés à la finale de la Ligue des Champions en 1993. Le match a été remporté 1-0 par Marseille grâce au célèbre but de la tête de Basile Boli face au Milan AC. L'ancien international français salue un maître absolu du poste de libéro et l'un des plus grands défenseurs de l'histoire du football. Voilà pour l'actualité. Bonne fin de journée avec Radio Camargue.
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1: Il y aura du soleil demain sur la Camargue, il va faire beau toute la journée. Il y aura aussi un petit vent modéré, mais il ne sera pas très gênant. Pour les températures, 27 à 30 demain matin. Ça va monter l'après-midi avec 33 degrés à Arles. On aura 35 à Fos-sur-Mer et Saint-Étienne-du-Gré. Et 36 pour Saint-Gilles. Sur Radio Camargue, c'est Lady.

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0: Radio Camargue avec Shaggy, c'était Angel. Bienvenue à vous, la petite stat toute fraîche de l'été, c'est une petite info sur notre quotidien pendant l'été et les vacances. Je suis tombé sur une statistique que je trouve super étonnante et en même temps, ça me surprend pas tant que ça. Un repas sur trois pris l'été, c'est une tomate mozza. On aime tellement ça, visiblement, que bah, ça fait beaucoup, ça prend une grosse part de nos repas. Un repas sur trois, c'est une tomate mozza. En même temps, avec la petite feuille de basilic, le petit filet d'huile d'olive, ah, et on est bien. Dans un instant, il y aura Julien Lib. S'il te plaît, dis-moi. J'ai faim, voilà. On va retrouver dans un instant, dis-moi où, sur Radio Camargue. Et puis à la demi, ce sera le retour de l'info. À tout de suite.
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0: bel été à vous avec Radio Camargue et Jennifer Lopez pour If You Had My Love. Les idées sorties, les bons plans arrivent dans quelques minutes. Et là, j'ai un bon plan qui va faire plaisir aux enfants et à toute la famille d'ailleurs. C'est un spectacle très rigolo. C'est dans la pure tradition de la région. Restez là, on en parle dans quelques minutes. Il y aura d'abord Katsa et Jason Amra sur Radio Camargue et les infos tout de suite avec Virginie Kianon.
1: Bonjour à tous, à la une de l'actualité. Près de 600 km de bouchons cumulés en France aujourd'hui. C'est un nouveau week-end de chassés croisés sur les routes entre juilletistes et haussiens. Bison Futé sort le drapeau rouge dans le sens des départs sur la quasi-totalité du pays et c'est noir dans le sud-ouest de la France. 22 enquêtes sont ouvertes en Gironde pour des cambriolages commis dans des communes évacuées à cause des incendies. Une unité spéciale de 20 enquêteurs, dont des spécialistes en investigation criminelle, a été déployée pour anticiper une hausse des plaintes au retour des habitants. 7 autres enquêtes concernent des incendies volontaires, dont 2 ont déjà été élucidés. Et Total Énergie va prendre en charge les dépenses de carburant des pompiers français pour les mois de juillet et août. L'aide concernera les véhicules terrestres comme les moyens aériens mobilisés contre les incendies. Le groupe pétrolier versera aux SDIS et à la sécurité civile des avoirs correspondant à leurs dépenses utilisables pour de futurs achats de carburant. Un homme armé d'un couteau s'est introduit ce matin dans les locaux du ministère de la Santé à Paris. Surpris par les agents de sécurité, il a pris la fuite avant d'être rapidement interpellé. Il a été placé en garde à vue pour vol avec arme. Des changements à venir dans le quotidien des Français dès demain. Nous serons le 1er août, Julie Pierret.
2: Oui, et première bonne nouvelle, le livret A qui est revalorisé, son taux passe de 1,5 à 1,7%, tout comme celui du livret de développement durable et solidaire. À l'inverse, la facture d'électricité augmente, les tarifs réglementés grimpent de 2,5%, soit environ 26 euros de plus par an pour un foyer moyen, une hausse liée au coût d'acheminement de l'électricité qui concerne près de 20 millions de ménages. Autre évolution, le prix repère du gaz qui recule de 0,8% au 1er août, c'est une légère baisse qui permettra une petite économie sur la facture. Côté consommation, à partir du 11 août, le démarchage téléphonique commercial non sollicité sera interdit, sauf si vous êtes déjà client ou si vous avez donné votre accord. Les contrats conclus en violation de cette règle pourront être annulés. Et puis l'allocation de rentrée scolaire qui sera versée le 18 août en métropole, avec une aide comprise entre 426 et 466 euros en fonction de l'âge de l'enfant.
1: Merci Julie. Enfin en foot, les Girondins de Bordeaux changent de propriétaire. Le fonds d'investissement

0: On est heureux d'être avec vous sur Radio Camargue avec Amel Bent. C'était L'amour ça se donne, les bons plans et les idées sorties. Et là je vous propose une soirée taureau-piscine à Istres. Soirée taureau-piscine organisée par le Taureau Club Istréen. C'est des animations basées sur des jeux aquatiques et décalés avec des taureaux. Et la prochaine séance ce sera demain, le 1er août. Il y en aura une le 8 et le 15 août également. Et honnêtement ça va bien avec l'ambiance de l'été. On passe de bons moments. N'hésitez pas à vous renseigner, on vous a mis toutes les infos sur radio-camargue.com. Il y en a plein d'autres des bons plans à retrouver là-bas. À 17h les infos, il y aura Farouko aussi. L'été se passe ici sur Radio Camargue avec Farouko et Yapaké. À tout de suite.
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1: On est ravis d'être avec vous sur Radio Camargue pour passer l'été ensemble avec vos tubes préférés. Dans quelques minutes arrive Temper City, Self-Aware, Maroon 5 également et l'info régionale avec Virginie Quiénon sur Radio Camargue, 17h.
2: Bonjour Guillaume, bonjour à tous. L'info en Camargue et dans la région avec l'enquête qui continue après la découverte de 5 nourrissons décédés dans le Vaucluse. Un coup de pouce pour les jeunes à Arles et puis l'hommage de Basile Boli à une légende du foot italien. Avant ça, un coup d'œil sur le temps en cette fin d'après-midi en Camargue. Le ciel est plutôt mitigé, une alternance entre nuages et éclaircies et même des averses et des orages par endroits. Il fait 27 à 31 degrés à Fos-sur-Mer, à Miramas et à Tarascon. Mais tout d'abord, la mère des 5 nourrissons retrouvés décédés dans un appartement dans le Vaucluse a été déférée devant un juge d'instruction en vue de sa mise en examen pour meurtre sur mineur de moins de 15 ans. Son compagnon, qui avait alerté les secours après avoir découvert les corps, a été remis en liberté. Les deux autres enfants du couple âgés de 8 et 9 ans ont été confiés à des proches. Les 4 hommes qui avaient porté des t-shirts jugés sexistes lors de la fête votive à Vauvert ne seront finalement pas poursuivis devant un tribunal. Ils ont reconnu les faits et seront convoqués en octobre pour une mesure de contribution citoyenne. Ils devront verser une certaine somme à une association de défense des droits des femmes, annonce du parquet de Nîmes. Et une enquête est ouverte pour injure publique en raison du sexe après la polémique suscitée par le slogan inscrit sur les t-shirts. Un pass Arena sera lancé en septembre pour les 18-30 ans à Arles. Moyennant 15 euros par an, il donnera accès à des réductions chez les commerçants partenaires, dans les restaurants, les associations ou les clubs sportifs. Porté par 2 jeunes entrepreneurs, le dispositif vise à soutenir le pouvoir d'achat des jeunes tout en dynamisant les commerces arlésiens, notamment en basse saison. Les amateurs de coupe mulet ont rendez-vous à Arles ce soir. La ville accueille une étape de l'Euro Mulet Tour, un concours européen. Julie Pierret.
3: Oui, le rendez-vous est donné à la Bistroquette en centre-ville. Les participants défileront avec leur célèbre nuque longue dans l'espoir de décrocher leur qualification pour le championnat d'Europe. Ce sera prévu les 5 et 6 septembre prochains près de Limoges. Au-delà de la coiffure, les organisateurs veulent faire passer un message. Ne pas juger les gens sur leur apparence et ne pas céder aux effets de mode. Pour eux, le mulet est avant tout un état d'esprit. Les inscriptions, en tout cas, sont gratuites. Un coiffeur sera même présent pour donner les derniers coups de ciseaux avant le concours.
2: Merci Julie. Les enfants ouvriront le bal à 21h avant les adultes dès 22h. Enfin, l'ancien défenseur de l'OM, Basile Boli, a rendu un hommage à Franco Baresi, décédé aujourd'hui. Les deux hommes resteront liés à la finale de la Ligue des Champions en 1993. Le match a été remporté 1-0 par Marseille grâce au célèbre but de la tête de Basile Boli face au Milan AC. L'ancien international français salue un maître absolu du poste de libéro et l'un des plus grands défenseurs de l'histoire du football. Voilà pour l'actualité. Bonne fin de journée avec Radio Camargue.
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1: Il y aura du soleil demain sur la Camargue, il fera beau toute la journée avec un petit vent aussi qui sera présent mais qui sera pas très gênant. Demain matin, il fera 27 à Arles-Istres, on aura 28 à Aramont, 30 à Fourques. Et demain après-midi, ça devrait aller jusqu'à 36 degrés maximum. Merci de nous écouter sur Radio Camargue, Maroon 5 tout de suite et Girls Like You.

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0: Papi Sanchez sur Radio Camargue avec Enna Mora. Mais j'ai une info importante que je voulais partager avec vous. Vous le savez, on a beaucoup parlé ces derniers temps des incendies qu'il y a en France, notamment du côté de la Gironde. Et face aux flammes, on est tous solidaires. Radio Camargue se mobilise et vient en aide aux milliers de sinistrés en soutenant le site internet girondeentraide.fr. Et vous aussi, vous pouvez aider, que ce soit un don financier. Vous pouvez proposer des actions, proposer un hébergement également pour les personnes qui n'ont plus de maison parce que malheureusement, elle a pris feu. Si vous voulez aider, n'hésitez pas, girondeentraide.fr, c'est super important. 17h30 sur Radio Camargue, le retour de l'info. Il y aura Ed Sheeran également, et puis Jérémy Frérot.
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0: Dans un instant, c'est Frérot sur Radio Camargue.
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0: sur Radio Camargue avec Killing Me Softly. Bienvenue et bonne fin de journée avec Radio Camargue. Le week-end est là et franchement, j'espère qu'il va vous faire du bien ce week-end. Peut-être que vous partez en vacances là bientôt. Peut-être que vous arrivez par chez nous en Camargue pour passer vos vacances. Eh ben, bel été à tous. Voilà, dans quelques minutes, on va retrouver les bons plans et les idées sorties. Ça, c'est pour tout le monde. Il y aura aussi Marc-Antoine Lina Mayem avec Tant besoin de toi ou encore David Guetta. Mais voici d'abord les infos avec Virginie Quienon sur Radio Camargue.
1: Bonjour à tous, à la une de l'actualité, près de 600 km de bouchons cumulés en France aujourd'hui. C'est un nouveau week-end de chassés croisés sur les routes entre juilletistes et haussiens. Bison Futé sort le drapeau rouge dans le sens des départs sur la quasi-totalité du pays et c'est noir dans le sud-ouest de la France. 22 enquêtes sont ouvertes en Gironde pour des cambriolages commis dans des communes évacuées à cause des incendies. Une unité spéciale de 20 enquêteurs, dont des spécialistes en investigation criminelle, a été déployée pour anticiper une hausse des plaintes au retour des habitants. 7 autres enquêtes concernent des incendies volontaires, dont 2 ont déjà été élucidés. Et Total Energy va prendre en charge les dépenses de carburant des pompiers français pour les mois de juillet et août. L'aide concernera les véhicules terrestres comme les moyens aériens mobilisés contre les incendies. Le groupe pétrolier versera aux SDIS et à la sécurité civile des avoirs correspondant à leurs dépenses utilisables pour de futurs achats de carburant. Un homme armé d'un couteau s'est introduit ce matin dans les locaux du ministère de la Santé à Paris. Surpris par les agents de sécurité, il a pris la fuite avant d'être rapidement interpellé. Il a été placé en garde à vue pour vol avec arme. Des changements à venir dans le quotidien des Français dès demain. Nous serons le 1er août, Julie Pierret.
2: Oui, et première bonne nouvelle, le livret A qui est revalorisé, son taux passe de 1,5 à 1,7%, tout comme celui du livret de développement durable et solidaire. À l'inverse, la facture d'électricité augmente, les tarifs réglementés grimpent de 2,5%, soit environ 26 euros de plus par an pour un foyer moyen, une hausse liée au coût d'acheminement de l'électricité qui concerne près de 20 millions de ménages. Autre évolution, le prix repère du gaz qui recule de 0,8% au 1er août, c'est une légère baisse qui permettra une petite économie sur la facture. Côté consommation, à partir du 11 août, le démarchage téléphonique commercial non sollicité sera interdit, sauf si vous êtes déjà client.

0: toi en nouveauté Radio Camargue, on adore ça, c'était Adèle Castillon. Bon plan, il est sorti pour vous avec les vendredis de Beaucaire, c'est tous les vendredis de l'été, le soir à partir de 19h sur le port de plaisance de Beaucaire. Il y a le marché nocturne à 19h avec de l'artisanat local, des produits du sud, et puis à partir de 21h30, des spectacles gratuits différents chaque semaine. Alors c'est très varié, ça peut être un concert, un spectacle équestre, des soirées à thème, des concours de chant, des tournois de joute également. N'hésitez pas à vous renseigner si vous avez envie d'y aller sur radio-camargue.com. On vous a mis toutes les infos. Dans quelques minutes, à 18h, le retour de l'info. Et puis avant ça, il y aura Rosaline sur Radio Camargue. On revient avec Snap dans un très court instant. À tout de suite.
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1: On est bien sûr Radio Camargue à passer cette fin de journée ensemble avec Shakira Dai Dai. Dans quelques instants, il y aura Gustavo Lima en classique Radio Camargue. Mais d'abord, 18h, l'info régionale avec Virginie Quénon sur Radio Camargue.
2: Bonsoir Guillaume, bonsoir à tous. L'info en Camargue et dans la région avec un homme blessé par balle à Marseille hier soir. Des changements à venir pour le mois d'août et puis un grand concert prévu demain soir à Arles. Avancez un coup d'œil sur le temps. Demain en Camargue, le retour du soleil avec du vent à 40 km/h. Les températures 27 à 29 degrés demain matin à Arles, Tarascon et Miramas et jusqu'à 36 degrés demain après-midi à Salon. Mais tout d'abord, en PACA, l'alerte pollution à l'ozone est maintenue aujourd'hui. Le niveau d'alerte 1 est activé dans les Bouches-du-Rhône, le Var et le Vaucluse à cause d'un deuxième jour consécutif de dépassement du niveau de particules fines dans l'air. Les autorités recommandent d'éviter les activités physiques intenses en plein air, surtout pour les personnes fragiles. L'arrivée du Mistral demain devrait permettre une meilleure dispersion des polluants et mettre fin à cet épisode. Un homme de 24 ans a été blessé par balle au pied la nuit dernière à Marseille. La victime s'est présentée d'elle-même aux urgences. Selon ses déclarations, elle aurait été visée dans le quartier de la Belle de Mai par un tireur installé à l'arrière d'une moto. Son pronostic vital n'est pas engagé. Une enquête est en cours pour retrouver les suspects. Une semaine après l'incendie du restaurant de plage Le Zanzibar à Saussat-les-Pins, les décombres sont toujours visibles. La mairie assure que la qualité de l'eau n'a pas été affectée après des analyses conformes réalisées par l'ARS. Le déblaiement des ruines doit débuter lundi et l'enquête sur l'origine du sinistre se poursuit. Des changements dans le quotidien des Français prévus dès demain. Nous serons le 1er août. Julie Pierret.
3: Oui, et première bonne nouvelle, le livret A qui est revalorisé, son taux passe de 1,5 à 1,7%, tout comme celui du livret de développement durable et solidaire. À l'inverse, la facture d'électricité augmente, les tarifs réglementés grimpent de 2,5%, soit environ 26 euros de plus par an pour un foyer moyen, une hausse liée au coût d'acheminement de l'électricité qui concerne près de 20 millions de ménages. Autre évolution, le prix repère du gaz qui recule de 0,8% au 1er août, c'est une légère baisse qui permettra une petite économie sur la facture. Côté consommation, à partir du 11 août, le démarchage téléphonique commercial non sollicité sera interdit, sauf si vous êtes déjà client ou si vous avez donné votre accord. Les contrats conclus en violation de cette règle pourront être annulés. Et puis l'allocation de rentrée scolaire qui sera versée le 18 août en métropole, avec une aide comprise entre 426 et 466 euros en fonction de l'âge de l'enfant.
2: Merci Julie. Enfin à Arles, un grand concert gratuit est proposé demain soir dans le cadre d'Arles en été. Le rendez-vous est fixé à 20h45 avec Julie Zenati, le trio Bande à part et le Chœur du Sud, accompagné d'une centaine de choristes et de musiciens. Le spectacle s'inscrit dans la tournée régionale « Ça, c'est le Sud » et dans la programmation estivale de la ville qui compte près de 500 événements. Voilà pour l'actualité. Bonne soirée avec Radio Camargue.
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1: Il y aura du soleil demain sur la Camargue. Il fera beau toute la journée malgré la présence d'un vent modéré. Concernant les températures prévues demain matin, 27 à 30 degrés. Et l'après-midi, on aura 33 à Arles, 35 à Fos-sur-Mer et Saint-Étienne-du-Gré et 36 le maximum pour Saint-Gilles. Je vous souhaite la bienvenue. On ramène du soleil avec Shakira et Gustavo Lima pour

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0: Bel été sur Radio Camargue avec Pierre Garnier, c'était l'horizon. Il y a une station-service russe qui fait le buzz sur Internet cette semaine pour une idée assez originale. En gros, l'idée c'était, venez faire votre plein en bikini, on vous offre le plein d'essence. Bon, ils se sont dit que ça allait marcher, etc. Et ça a très bien marché, mais il y a eu comme qui dirait un rebondissement, c'est que ça a très bien marché auprès des hommes. Il y a beaucoup d'hommes qui sont venus faire leur plein d'essence avec des maillots de pièces et des talons, histoire d'avoir l'essence gratuite. Et les photos qui traînent sur Internet, elles sont pépites, mesdames, messieurs. C'est très rigolo. Une bonne idée de buzz, en tout cas. Dans quelques minutes, Bruno Mars arrive. Il y aura Riviera aussi. She Doesn't Mind, c'est la suite de votre soirée ici sur Radio Camargue. À tout de suite.
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0: bel été avec Radio Camargue et Miles Smith et Nia Loran. C'était Drive Safe. Que vous soyez en vacances dans la région ou alors au boulot en ce moment, puisqu'il y en a encore qui bossent à cette heure-ci. Bah, bon courage déjà. Nous, on est ravis de vous accompagner. Et on fait ça en musique pour la suite sur Radio Camargue. Lucenzo avec Limoncello. Il y aura Nadia également avec Et c'est parti. Et les infos tout de suite avec Virginie Quienon sur Radio Camargue.
1: Bonsoir à tous. À la une de l'actualité, plus de 37 500 migrants sont déjà repartis vers le Maroc après être entrés ces dernières heures dans l'enclave espagnole de Ceuta. Au total, près de 60 000 personnes ont franchi la frontière dans l'une des plus importantes crises migratoires qu'ait connue l'Europe. Au moins 34 personnes sont mortes. La France a renforcé les contrôles à la frontière espagnole. Le Gard bascule à son tour en vigilance orange canicule ce samedi. Au total, 22 départements du centre-est et du sud-est sont concernés. Les températures atteindront 35 à 39 degrés en journée avec des nuits très chaudes entre 20 et 25 degrés. Ces fortes chaleurs devraient se maintenir pendant plusieurs jours dans le sud-est. Nouvelle alerte dans le Var, une reprise du feu de Gros Bossillon attisé par un mistral violent est en cours à l'ouest de Corins. Des évacuations ont été coordonnées notamment à Montfort-sur-Argence et Châteauvert, tandis que d'autres habitants sont confinés. Plus de 250 pompiers appuyés par de nombreux moyens aériens sont mobilisés. Total Energy va prendre en charge les dépenses de carburant des pompiers français pour le mois de juillet et août. L'aide concernera les véhicules terrestres comme les moyens aériens mobilisés contre les incendies. Le groupe pétrolier versera aux SDIS et à la sécurité civile des avoirs correspondant à leurs dépenses utilisables pour de futurs achats de carburant. Bison futé voit tout noir pour ce samedi dans le sens des départs sur la route. La circulation sera extrêmement difficile sur les grands axes, notamment vers la façade atlantique, le sud-ouest, l'Auvergne-Rhône-Alpes et l'arc méditerranéen. Dans le sens des retours, le trafic est classé orange avec d'importants ralentissements attendus jusqu'en fin d'après-midi. C'est la conséquence du chassé-croisé entre juilletistes et haussiens. Un homme armé d'un couteau s'est introduit ce matin dans les locaux du ministère de la Santé à Paris. Surpris par les agents de sécurité, il a pris la fuite avant d'être rapidement interpellé. Il a été placé en garde à vue pour vol avec arme. Dans l'affaire des 5 nouveau-nés retrouvés morts à Orange dans le Vaucluse, la mère de famille a été mise en examen et placée en détention provisoire. Son compagnon, qui a découvert les corps et qui a donné l'alerte, a été remis en liberté. Un juge des enfants a été saisi pour assurer le suivi des 3 enfants du couple. Enfin, un mot de football, la FIFA envisage d'élargir la Coupe du Monde 2030 à 64 équipes. Cette année, en 2026, c'était 48. Une étude indépendante doit mesurer les conséquences d'une telle réforme sur l'intérêt sportif, mais aussi le calendrier et l'organisation du tournoi. Les conclusions sont attendues d'ici le 11 septembre, avant toute décision finale. Voilà pour l'actualité. Excellente soirée à tous.
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1: La petite douceur Radio Camargue avec Manon Lisa, c'était Le Petit Pêcheur. 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Dans les prochaines minutes, le retour de l'info, ce sera à 19h. Il y aura aussi Gwen Stefani. Le classique de Sweet Escape dans quelques instants sur Radio Camargue.
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1: Belle soirée avec Radio Camargue et la playlist de l'été qui débarque dans quelques instants. Il y aura Alex Warren avec Fever Dream, Sia également, mais d'abord 19h, l'info régionale et Virginie qui est non sur Radio Camargue.
2: Bonsoir Guillaume, bonsoir à tous. L'info en Camargue et dans la région avec un homme blessé par balle à Marseille hier soir. Des changements à venir pour le mois d'août et puis un grand concert prévu demain soir à Arles. Avant un coup d'œil sur le temps, demain en Camargue le retour du soleil avec du vent à 40 km/h. Les températures 27 à 29 degrés demain matin à Arles, Tarascon et Miramas et jusqu'à 36 degrés demain après-midi à Salon. Mais tout d'abord, en PACA, l'alerte pollution à l'ozone est maintenue aujourd'hui. Le niveau d'alerte 1 est activé dans les Bouches-du-Rhône, le Var et le Vaucluse à cause d'un deuxième jour consécutif de dépassement du niveau de particules fines dans l'air. Les autorités recommandent d'éviter les activités physiques intenses en plein air, surtout pour les personnes fragiles. L'arrivée du Mistral demain devrait permettre une meilleure dispersion des polluants et mettre fin à cet épisode. Un homme de 24 ans a été blessé par balle au pied la nuit dernière à Marseille. La victime s'est présentée d'elle-même aux urgences. Selon ses déclarations, elle aurait été visée dans le quartier de la Belle de Mai par un tireur installé à l'arrière d'une moto. Son pronostic vital n'est pas engagé. Une enquête est en cours pour retrouver les suspects. Une semaine après l'incendie du restaurant de plage Le Zanzibar à Saussay-les-Pins, les décombres sont toujours visibles. La mairie assure que la qualité de l'eau n'a pas été affectée après des analyses conformes réalisées par l'ARS. Le déblaiement des ruines doit débuter lundi et l'enquête sur l'origine du sinistre se poursuit. Des changements dans le quotidien des Français prévus dès demain. Nous serons le 1er août. Julie Pierret.
3: Oui, et première bonne nouvelle, le livret A qui est revalorisé, son taux passe de 1,5 à 1,7%, tout comme celui du livret de développement durable et solidaire. À l'inverse, la facture d'électricité augmente, les tarifs réglementés grimpent de 2,5%, soit environ 26 euros de plus par an pour un foyer moyen, une hausse liée au coût d'acheminement de l'électricité qui concerne près de 20 millions de ménages. Autre évolution, le prix repère du gaz qui recule de 0,8% au 1er août, c'est une légère baisse qui permettra une petite économie sur la facture. Côté consommation, à partir du 11 août, le démarchage téléphonique commercial non sollicité sera interdit, sauf si vous êtes déjà client ou si vous avez donné votre accord. Les contrats conclus en violation de cette règle pourront être annulés. Et puis l'allocation de rentrée scolaire qui sera versée le 18 août en métropole, avec une aide comprise entre 426 et 466 euros en fonction de l'âge de l'enfant.
2: Merci Julie. Enfin à Arles, un grand concert gratuit est proposé demain soir dans le cadre d'Arles en été. Le rendez-vous est fixé à 20h45 avec Julie Zenati, le trio Bande à part et le Chœur du Sud, accompagné d'une centaine de choristes et de musiciens. Le spectacle s'inscrit dans la tournée régionale « Ça, c'est le Sud » et dans la programmation estivale de la ville qui compte près de 500 événements. Voilà pour l'actualité. Bonne soirée avec Radio Camargue.
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1: Il y aura du soleil demain sur la Camargue, il fera beau toute la journée avec la présence d'un petit vent modéré mais qui sera pas très gênant. Concernant les températures, demain matin 27 à Arles-Istres, on aura 28 degrés à Ramon, 30 à Fourques et l'après-midi ce sera compris entre 33 et 36 degrés maximum. Je vous souhaite une belle soirée avec la playlist de l'été Radio Camargue, Alex Warren pour Fever Dream et Sia maintenant avec The Greatest. Je vous embrasse et je vous dis à très bientôt sur Radio Camargue.

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